0: Bonjour.
1: Oui.
0: Il y a quoi, je me tiens, ça me tient pour le cul.
1: Tempo.